Indochine sur RTL2. 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

Les Beatles sur RTL de Benjamin Biolay a partagé avec nous l'un de ses albums préférés des Beatles, en l'occurrence le White Album. C'était dans Long Play. 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

Gaëtan Roussel sur RTL 2, bientôt en tournée. 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

Red Hot Chili Peppers sur RTL, de groupe qui a fortement intéressé Carole Vega dans son podcast Pop Rock Collection, à retrouver sur l'appli gratuite RTL2, sur toutes les plateformes de téléchargement, mais aussi le samedi matin à 9h30 dans l'Expresso du Week-end sur RTL2.

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0: RTL2, c'est-à-dire que eux, ils ont la guitare chaude dès le matin. Ah oui, ils vont pas aller se coucher tout de suite. Green Day avec Holiday sur RTL2, il est 6h. C'est parti pour l'expresso du week-end, content de vous retrouver ce matin. On démarre fort avec Michael Jackson et Indochine sur RTL2.
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0: À 6h08, le King of Pop, ça passe tout seul, Michael Jackson sur RTL2.
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0: On va y aller piano-piano ce matin. Vous connaissez la maison, on n'a pas prévu de forcer et on se réveille vraiment tranquillement. Et tous ensemble, on est le dimanche 6 septembre. Aujourd'hui, merci d'avoir choisi RTL2. À qui on souhaite un bon anniversaire alors? À Idriss Elba, acteur, producteur et DJ britannique, révélé dans The Wire et devenu star mondial avec Luther. Il a 54 ans, il y a les 59 ans de Macy Gray aussi. On adore sa chanteuse américaine Macy Gray, à la voix reconnaissable entre mille, notamment grâce à ce tube I Try. Et puis, impossible de zapper les 83 ans de Roger Waters, cofondateur légendaire de Pink Floyd, l'un des esprits créatifs derrière le mythique Dark Side of the Moon. Bonne fête, à qui on dit bonne fête aujourd'hui? Eva et à Bertrand. C'est moins original qu'hier. Là, je connais des Eva et je connais des Bertrand. Le chiffre du jour, c'est 18. C'est le nombre de survivants revenus à bord du navire Victoria, un 6 septembre 1522, sur la petite flotte de Magellan, partie 3 ans plus tôt. Il boucle ainsi le tout premier tour du monde de l'histoire. Mais vous le constatez, il n'y avait pas grand monde, donc du coup, 18 survivants seulement. À bien y réfléchir, nous aussi, on fait un petit peu le tour du monde avec la playlist Pop Rock RTL2. Ouais, franchement, cap sur les États-Unis de Maroon 5 pour la suite, après l'Angleterre représentée par Coldplay. Bon dimanche avec RTL2.

Love, signé Maroon 5 sur RTL2 et des belles choses à vous dire sur le ciel. Ce dimanche s'annonce assez doux, presque estival, avec un ensoleillement généreux sur la majorité du territoire. Un peu de fraîcheur matinale se fait sentir dans le quart nord-est, mais alors rien qui dure, je vous rassure. Ce matin, il fait 10 degrés à Reims, on a 13 à Caen et Besançon, 14 à Paris, 16 à Grenoble, 17 à Poitiers, 17 aussi à Limoges et 19 degrés à Pau et Valence. Cet après-midi, les valeurs vont décoller, a priori, hein, ça va se passer comme hier. On attend entre 25 et 34 degrés. Dunkerque gardera un peu de retenue avec 25 degrés, tandis qu'Avignon montera jusqu'à 34. J'ai prévu un U2 à frisson d'ici la nuit. Est-ce que ça vous dit ? Je prends ce silence général pour un grand oui. Vous allez apprécier, je le sais, With or Without You. U2 après Tom Odell sur RTL de Bonjour.

0: With or Without You de U2 dans l'Expresso du week-end RTL2, 6h32. Le bonus du jour pour briller au petit déjeuner ou un peu plus tard à midi. C'est un 6 septembre 1519 que François 1er a donné l'ordre de construire le château de Chambord, le plus vaste des châteaux de la Loire. Tu l'as visité, le château de Chambord, avec ta classe, Raph, aussi?
1: Oui, il me semble bien. Oui.
0: C'est fou, non mais tu sais que
1: tous fait ça.
0: Moi c'est pareil, ma fille pareil. Il y a beaucoup d'écoles qui organisent des voyages vers les châteaux de la Loire, mais c'est top, hein. En vrai, ça permet de voir une part de l'histoire de France, et c'est chouette. Voilà. Et ça aussi, c'est top. Ça l'est drôlement. Miles Smith sur RTL2.

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0: Ça, c'est le dernier feu Chatterton. Ce qu'on devient sur

Ça s'appelle être bien réveillé à 6h51, Bev Tito et son groupe Gossip sur RTL2. Vous êtes dans l'Expresso du week-end et voici l'horoscope du jour. Et pour savoir ce qui nous attend pour ce 6 septembre, on y va avec d'abord les médailles de bronze. Bélier, une précipitation pourrait vous desservir, pesez bien les choses. Gémeaux, vous vous dispersez facilement, faites des choix plus clairs. Et puis les poissons, vous absorbez trop les émotions extérieures. Protégez-vous, c'est important. Médaille d'argent, on a les taureaux. Aujourd'hui, le climat est rassurant pour vous. Vous avancez sereinement ce dimanche, oui, franchement. Toujours en médaille d'argent, les cancers, vous êtes à l'écoute de vos besoins, cela vous équilibre. Pour les lions, votre dynamisme est bien dosé, il est apprécié. On passe aux vierges qui gèrent bien les priorités. Mais oui, vous gérez bien les priorités, les vierges. L'efficacité est là en toutes circonstances. Balance, l'harmonie revient dans vos échanges, vous trouvez les bons mots. Les scorpions, votre détermination est stable, vous tenez le cap tout au long de ce dimanche. Sagittaire, l'optimisme revient progressivement, paraît-il. Il vous redonne beaucoup d'élan. Verseau, vos idées sont bien accueillies. Elles font avancer les choses. Et la médaille d'or, elle est pour les Capricornes pour ce dimanche. Bravo les Capricornes. Mais oui, je dis souvent bravo pour la médaille d'or, c'est vrai. Capricorne, vos efforts portent pleinement leurs fruits. La reconnaissance est au rendez-vous. Vous n'avez plus qu'à savourer, tout simplement. RTL2.fr pour retrouver cet horoscope, la page Facebook et le compte Instagram pour le relire et le partager si vous le souhaitez. Vous pouvez même faire ça pendant Savage Garden et le duo Sébastien Tellier-Juliette Armanet. Que voici sur RTL2. Bon réveil.

sur RTL2, Truly Madly Deeply. J'avais acheté le CD de deux titres à l'époque. Oh, c'était au siècle dernier. Bon réveil avec RTL2, il est 7h. Voici chez vous Teddy Bear plus Ozier.

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1: Nous aussi, nouveau venu sur la scène pop rock RTL2, Teddy Bear à 7h07.
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1: C'est dimanche et la journée démarre dans la bonne humeur avec RTL2. Comme d'habitude, on va faire un bond de 100 ans pile en arrière pour notre première histoire du 6 septembre. Vous savez qu'à cette heure-ci, j'aime vous raconter les histoires qui ont eu lieu à la date du jour. Alors là, le 6 septembre 1916, on est servi. On est à Memphis, aux États-Unis. Et alors là-bas, il y a un magasin qui ouvre, Piggly Wiggly. Il révolutionne les courses. Écoutez-moi bien, pour la première fois, c'est la première fois de l'histoire, les clients peuvent prendre eux-mêmes les produits dans les rayons. Comment ça se passait avant? C'est la question que vous vous posez sans doute, vous qui avez fait vos courses hier, alors que c'était bondé dans les magasins, ou alors qu'elle y allait aujourd'hui peut-être. Bah, en fait, avant ça, vous donniez votre liste au commerçant, et c'est lui qui se déplaçait dans les rayons et qui allait chercher vos articles. On avance jusqu'en 1969, et alors là, on revient au son pop-rock avec du mythique. Le 6 septembre 69, David Bowie entre dans les charts britanniques avec Space Oddity, une chanson inspirée par la fascination de Bowie pour l'espace et notamment par le film 2001, l'Odyssée de l'espace. Notre odyssée à nous, elle est garantie pop-rock dans l'expresso du week-end ce matin, et elle passe par Toto et par Damiano David, que voici sur RTL2.

0: pour un début de journée pop rock et posé, c'est nickel. Ce tube, franchement, Africa de Toto. Avant de regarder la météo RTL2, on sent déjà que ce dimanche va tenir ses promesses de couleur estivale avec un temps globalement sec et lumineux du nord au sud. Les régions littorales restent un petit peu en retrait côté chaleur sans pour autant gâcher la journée, je vous rassure. Si on regarde les températures maintenant, ça donne quoi? Ce matin, on a 10 degrés à Amiens, par exemple, 12 à Mulhouse, 14 à Saint-Brieuc, 16 à Chambéry et Tours, 17 à Brive-la-Gaillarde, déjà 20 degrés à Béziers et 21 du côté de Bayonne pour l'après-midi. La chaleur s'installe pour de bon avec de 25 à 34 vers 15-16 heures. On respirera mieux du côté de Cherbourg avec 25 degrés pendant que Carcassonne devrait atteindre les 34 degrés. Et la température monte encore un petit peu plus quand arrive un certain Lenny Kravitz avec sa voix suave. Ah, you gonna go my way. Lenny Kravitz, ça se prépare avec aussi Eagle Eye Cherry et One Republic sur RTL2.
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0: One Republic sur RTL 2, give me something.
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0: Il faut faire quelque chose, Raphaël. Envoyez ce jingle roue pop rock.
2: Oui, bah,
0: c'est bon,
2: excusez-moi, pardon.
0: On va faire mieux que vous donner un simple quelque chose avec la roue pop rock ce matin. Raphaël est chaud, vous l'avez constaté. Il va mettre son casque pour aller vous accueillir au 3228 pour décrocher et vous inscrire dans la bonne humeur. Pour jouer en jeu un séjour, deux jours de nuit au parc Fantasialand en Allemagne, on s'occupe de tout. Pour vous, votre plus 1, votre plus 2 et même votre plus 3, vous partez à 4 pour vous amuser dans le cadre magique de Fantasialand. 3228, ouais, mais on n'a pas le droit de jouer. Vous avez, vous, une heure pour nous appeler, pour nous joindre, c'est large, hein, 1h, 3228, ça laisse le temps. Pour nous appeler tranquille et aussi pour écouter Eagle Eye Cherry et le duo Elisa Tomati et Tom Dice sur RTL2.

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0: Écoutez, c'est nouveau. Hélène Sio sur RTL.

Je te donne, signé Jean-Jacques Goldman et Michael Jones sur RTL2 dans l'Expresso du week-end. Moi, maintenant, je vous donne l'horoscope, la tendance de votre journée. On y va et on commence par les médailles de bronze. Bélier, une précipitation pourrait vous desservir. Pesez bien les choses. Les Gémeaux, vous vous dispersez facilement. Faites les choix plus clairs. C'est ce que toute l'équipe d'RTL2 vous conseille en passant. Poisson, vous absorbez trop les émotions extérieures. Protégez-vous. Et on passe aux médailles d'argent ensuite. Avec les taureaux, le climat est rassurant ce dimanche. Ouais, vous avancez sereinement. Cancer, vous êtes à l'écoute de vos besoins, cela vous équilibre. On passe au lion, votre dynamisme est bien dosé, il est même apprécié. Vierge, vous gérez bien les priorités, l'efficacité est vraiment là. Balance, l'harmonie revient dans vos échanges, vous trouvez les bons mots en toute situation. Les scorpions, on est toujours en argent, là encore, votre détermination est stable, vous tenez le cap tout au long de ce dimanche. Sagittaire, l'optimisme revient progressivement, il vous redonne beaucoup d'élan. Les Verseaux, vos idées sont bien accueillies. Elles font avancer les choses. Et en médaille d'or, on a les Capricornes pour ce 6 septembre. Bravo les Capricornes, vos efforts portent pleinement leurs fruits. La reconnaissance est au rendez-vous. Vous n'avez qu'à savourer jusqu'à ce soir. Et pour savourer à nouveau cet horoscope, vous pouvez le réécouter via nos podcasts, évidemment, sur rtl2.fr et toutes les plateformes. Et puis sinon, ça se lit et ça se partage avec qui vous le souhaitez via la page Facebook et le compte Instagram rtl2. On a tout dit et on peut poursuivre avec Travis Singh avant Louise Attaque sur RTL2. Bonjour.

0: Vous avez eu raison au moment de choisir RTL2 ce matin. On est bien ici avec Rag & Bone Man et Taylor Swift. Il est 8h, bon réveil.
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1: 8h07, on est pop rock avec RTL2 et Ragan Bonneman.
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1: Le plan est simple, on y va sans se mettre dans le rouge ce matin. Oui, c'est dimanche. Option tranquillité activée. 6 septembre, aujourd'hui, on souhaite un bon anniversaire à Idris Elba, une des stars les plus polyvalentes d'Hollywood entre cinéma, série et platine de DJ. Il a 54 ans, 59 ans pour Macy Gray aussi. On adore ça. Oui, c'est posé, c'est tranquille. Artiste soul américaine récompensée au Grammy Awards pour ce tube planétaire. I Try, 59 ans pour Macy Gray. Et puis 83 ans pour Roger. Roger Waters, bassiste, chanteur et compositeur pilier historique de Pink Floyd et de leurs albums cultes. À qui on dit bonne fête aujourd'hui? Au Eva et au Bertrand. Ah, là j'en connais. Eva, j'en ai plusieurs dans mon répertoire. Et puis Bertrand, on pense à Bertrand Lesdins, notre ami qui fait des articles sur RTL2.fr, qu'on salue s'il nous écoute. Voilà. Le bonus du jour, c'est un 6 septembre 1519 que François 1er a donné l'ordre de construire le château de Chambord, le plus vaste des châteaux de la Loire. Un peu de culture en passant. Avant de revenir à ce qui nous réunit ce matin, le son pop rock RTL2, of course. Avant de regarder la météo du jour, voilà chez vous, Indochine.

0: Indochine a toujours sa place dans l'Expresso du week-end RTL2 où on est toujours précis. Au moment de parler météo, l'affaire est sérieuse et agréable. La journée est vraiment placée sous le signe de la douceur, et franchement, ce dimanche, avec un franc soleil qui s'impose presque partout dès maintenant. Seuls les départements autour de la Manche gardent un peu plus de fraîcheur, mais pas de pluie, a priori. Le mercure, qu'est-ce que ça donne? 12 degrés à 3 en ce moment. Vous avez 13 à Belfort, à 14 au Havre, 15 au Mans, 16 à Annecy, 18 du côté d'Angoulême, et puis 21 degrés à Narbonne et 7. Dans l'après-midi, ça va monter bien comme il faut, avec entre 25 et 34 degrés. Boulogne-sur-Mer aura la minimale 25, tandis que Tarbes culminera à 34. Sinon, pour le séjour à Fantasialand, le plus incroyable des parcs d'attractions en Allemagne, on attend toujours notre gagnant ou notre gagnante. 32-28, vous appelez Raph. On vous laisse encore 10 minutes. Le séjour est pour 4 personnes. Je dis que ça se prend, je dis que ça se tente. Juste après AC/DC et Evanescence. 32-28, bonne chance à tous. Le son pop rock qui marque le vrai retour d'Evanescence arrive. Who Will You Follow sur RTL2 en week-end. On souffle, ça fait plaisir. Ouais.
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0: ACDC sur RTL2.
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0: 8h30, c'est le moment de vous offrir ce superbe séjour à Fantasia Land pour 4 personnes. 4, c'est vous et des enfants, évidemment. C'est à côté de Cologne, c'est l'un des plus célèbres parcs d'attractions d'Allemagne. Avec ses zones thématiques immersives. Ah oui, on a très envie d'y aller, mais c'est pas nous qui allons jouer, Raphaël.
2: C'est bien triste.
0: 32-28, avec qui sommes-nous? Dis-moi tout.
2: C'est Christelle ce matin et je t'emmène du côté de Aix-en-Provence, bien sûr.
0: Ah, le sud, on dirait le sud, avec Christelle. Bonjour Christelle.
3: Et bonjour.
0: Oh, mais qu'on est content de vous avoir en ligne. 8h30, que se passe-t-il par chez vous à Bouc-Bel-Air du côté d'Aix-en-Provence?
3: Bah écoutez, la vie est belle, il fait beau. On est prêt pour aller à faire de l'acrobranche.
0: Ah, vous faites de l'acrobranche? Alors, quand vous dites on, c'est vous et les enfants ou alors vous y allez avec des amis?
3: Non, mon mari et les enfants.
0: Ah, allez, en famille. Bon, et alors, le plan, c'est de partir avec mon mari et les enfants, normalement, à Fantasia Land, si on y arrive.
3: Exactement, Sylvain, on aimerait tellement.
0: Eh ben, vous savez quoi, on va tenter ça tout de suite. Je lance la roue pop rock, Christelle, ça tourne.
2: Ok, lancé.
0: Vous dites stop quand vous voulez. Et une fois que vous aurez dit stop, il va falloir découvrir ce qui se cache derrière. C'est un artiste. Vous pouvez me donner l'artiste ou le titre. Bonne chance, Christelle.
3: Stop.
0: Oh, il est beau ce stop. Je le sens bien. Christelle ?
3: Je dirais Angèle ?
0: Alors, pas Angèle. Je pense à vous. Elle a dit le titre. Raphaël, c'est gagné. Voilà, c'est bon. Je vais pas vous mentir, Christelle. On va se faire sans doute appeler par le service jeu qui va nous dire vous arrêtez de donner trop d'indices. Bon, eh ben c'est pas grave. Je pense à vous, c'était Pierre Demar et ça vous fait gagner, Christelle.
3: Oui, Pierre Demar.
0: Bravo, le séjour à Fantasia Land, c'est pour vous. Et voilà, il y a toute la petite famille derrière. Bah oui, vous allez partir tous ensemble à Fantasia Land. Vous allez voir, vous allez vous régaler. On vous a réservé 2 nuits, 2 jours sur place. Vous avez même un quick pass qui vous permet l'accès rapide à une attraction. Enfin, ça va être fantastique. On vous fait des gros bisous.
3: Gros bisous, merci beaucoup. Merci beaucoup, Sylvain.
0: Profitez bien, j'aime quand ça se passe comme ça, franchement. Et oui, bah c'est vrai, je plaide coupable. On a donné un petit indice à Christelle, mais j'avais tellement envie
2: je
0: qu'elle
2: me désolidarise complètement
0: avec les enfants. Toi, voilà, tu vois, tu n'es qu'un lâche. C'est-à-dire que lorsqu'on va m'appeler lundi, toi tu vas dire oui, non.
2: Bah, je vais mettre le téléphone sur un silencieux de mon côté.
0: Ouais, c'est ça. Raphaël, toutes ces années d'amitié pour que tu me laisses tomber comme ça, c'est moche.
2: C'est triste en direct, c'est horrible.
0: Bon, il y a des cadeaux tous les week-ends, évidemment, dans cette émission à 8h30 avec la roue pop rock. La semaine prochaine, on sera aussi très bien, je ne vous dis que ça. Pour la suite, Pierre Demar, justement, je pense à vous avant Razorlight sur RTL2.

Amérique de Razorlight dans l'Expresso du week-end RTL2, l'émission ayant ce nom. Quel est donc l'artiste qui est encore plus chez lui que d'autres le samedi et le dimanche? Eh oui, évidemment The Weeknd. Save Your Tears. C'est à venir d'ici 9h, je propose aussi Joe et qui

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0: matin sur RTL2, le chemin, celui qui mène à Téléphone et à Teddy Swim, c'est court. Très court. Le voilà pour vous, Teddy Swim, c'est sur RTL2. Il est 9h. Bonjour.
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0: emmène-moi.
1: Oui, Escapade Express à Big Apple avec téléphone sur RTL de 9h06.
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1: Le dimanche matin, on la joue détente avec RTL2. Il est temps de s'arrêter sur les 6 septembre, ce jour-là, mais pas cette année. Alors aujourd'hui, on remonte le temps avec deux histoires qui n'ont absolument rien à voir, sauf qu'elles se sont toutes passées un 6 septembre, vous l'avez compris. En 1916, d'abord à Memphis, un certain Clarence Saunders ouvre le premier magasin en libre service de l'histoire, son nom Piggly Wiggly. Alors avant comment ça se passait, avant qu'il ait cette créativité, vous donniez votre liste aux commerçants devant le magasin et vous attendiez qu'ils vous ramènent vos produits, parfois quelques heures après. Lui, Clarence, il décide de vous laisser vous débrouiller dans les rayons. C'est une révolution et accessoirement aussi le début de nos paniers qui pèsent toujours beaucoup plus lourd que prévu. Et puis en 1969, David Bowie entre dans les charts avec Space Oddity. Major Tom est envoyé dans l'espace et Bowie, lui, commence à prendre une place bien à lui dans la musique britannique et déjà dans le monde entier. Et dans notre monde pop rock à nous, il y aura un tube de David Bowie un petit peu plus tard. Et pour tout de suite, voici James Blunt. C'est son tout nouveau Testies Like Summer sur RTL2.

0: C'est l'Expresso du week-end RTL2. Yes, we are. L'émission qui vous donne la tendance météo du jour maintenant. Ce dimanche, garde un parfum d'été avec un ensoleillement généreux sur la majorité du territoire. Un peu de fraîcheur matinale se fait sentir, c'est vrai, dans le quart nord-est. Mais enfin, franchement, ça va pas durer. C'est l'affaire encore de 1 ou 2 heures. Pour les températures, on a ce matin 10 degrés à Reims, 13 à Caen et Besançon, 14 à Paris, 16 à Grenoble, 17 à Poitiers et Limoges, et puis 19 degrés à Pau et du côté de Valence. Pour l'après-midi, les valeurs vont s'envoler avec de 25 à 34 degrés. 25, ce sera pour Dunkerque, tandis qu'Avignon ira donc jusqu'à 34 au thermomètre. Fever Dream, ça peut se danser sur le pont d'Avignon ou juste se partager tranquillement ce matin entre nous. Alex Warren est prêt pour la suite. Je prépare également David Kushner. Bon dimanche à tous avec RTL2.
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0: 9h29 avec Alex Warren sur RTL2 et Wax qui vient nous raconter Talking Heads. Ce matin, c'est le Wiki Wax du dimanche.
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2: Dans la série des concerts cultes qu'on a écoutés et réécoutés, il y en a qui sont toujours un peu oubliés et qui pourtant sont des œuvres à part. Je vais parler dans ce Wiki Wax de Stop Making Sense des Talking Heads. Pour redonner un peu de contexte à ceux qui les connaissent pas du tout, Talking Heads, c'est un groupe de New Wave américain formé en 75 qui a explosé en même temps que les Ramones ou bien Blondie. Il explose tout en 1977 avec son méga hit Psycho Killer.
3: Psycho Killer, qu'est-ce que c'est?
2: On va pas se cacher, ce sont les chouchous de la presse. Ils sont raffinés, imprévisibles, riches musicalement et leur leader David Byrne est un poète. Il travaille notamment avec le producteur Brian Eno, qui lui-même adore la musique savante. En 1983, il sort ce qui deviendra l'un de leurs albums les moins cérébrales, Speaking in Tongues, qui détonne un peu dans leur discographie. Il est plus dansant, plus pop et plus accessible. Ils le font sans Brian Eno, car ils commencent à chercher le contrôle de leur direction artistique. Ils veulent

À l'époque, c'est la mode des films documentaires de groupe. Donc ils décident qu'il est temps qu'ils fassent le leur, mais avec leur méthode. Ils veulent redessiner les codes. Ils confient les rênes de la réalisation à un certain Jonathan Demme, le même qui plus tard réalisera Le Silence des Agneaux. Ils veulent que ça soit sur 4 soirs au Penthouse Theater de Los Angeles entre les 13 et les 16 décembre 1983. Le premier soir sera une répétition générale et les 3 soirs qui vont suivre, ça sera la prestation devant le public. La même prestation mais avec des valeurs de plans différentes. Par exemple, ils ne se serviront que de plans larges le premier soir. Ils ne veulent aucune présence de caméra à l'image pour garder une immersion totale.

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Niveau son, ils utilisent une console numérique 24 pistes et c'est tout simplement une première mondiale. Personne n'avait fait ça avant. C'est un film, mais il n'y a aucune interview, rien, juste de la musique. David Byrne voulait que musicalement et visuellement, il forme un tout. Il dira, c'était un modèle vivant d'une société idéale, une utopie éphémère que tout le monde, même le public, ressentait se manifester devant eux. Oui, David intellectualise beaucoup le concept au moment du titre « Girlfriend is better ». Byrne revient sur scène dans un costume géant stylisé. Le choc entre grotesque, drôle, iconique, on appelle cette scène le « Big Suit ». Il expliquera « Je voulais que ma tête paraisse plus petite ». Le moyen le plus simple, c'était de grossir le corps. Il faut savoir que ce film a coûté 1,2 million de dollars et a été 100% financé par le groupe. Il est considéré par beaucoup comme l'un des plus grands live filmés de tous les temps. Le résultat est intemporel. Il est le concert le mieux noté sur les sites spécialisés encore aujourd'hui. L'album qui est sorti a été vendu à des millions d'exemplaires. Le film a été sélectionné par la Library of Congress qui a été préservé dans le registre national des films américains en tant qu'œuvre ayant une importance culturelle historique. C'est l'une des plus hautes reconnaissances aux États-Unis pour une œuvre cinématographique. Son impact et l'influence qu'elle a est énorme. Pour l'anecdote, le Big Suit sera même repris par Hayley Williams, la chanteuse de Paramore. Bref, il faut foncer regarder ce live extraordinaire ou le revoir. Vive la musique !

0: Talking Heads dans notre playlist du dimanche matin avec RTL2, So Pop Rock. Vous travaillez peut-être à l'instant comme Jocelyn, notre boulanger breton, qui m'a donné faim avec un détail dans son message, je vous lis. Le pain au chocolat est triple chocolat chez lui. C'est pas double, c'est triple chocolat. J'ai envie d'y aller après l'émission, Raph. On va peut-être s'organiser pour faire ça. Je ne sais pas. Je pense. En fait, qu'on va se motiver. Bon courage, bonne journée, Jocelyn. Puis à vous tous, évidemment, avec Oasis en préparation. Whatever, des frères Gallagher. Oasis, c'est prévu d'ici 10h avec en plus Green Day et Coldplay sur RTL2.
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0: sur RTL2, 21 Guns. Les gars, laissez donc la guitare pas trop trop loin. Merci. Ce sera utile à Olivier Rodrigo qui arrive après les Corrs et Jen Ayash. Il est 10h.
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0: RTL2, elle avait promis de revenir fort. Elle a dit vrai. Olivia Rodrigo, très très puissante avec Drop Dead. Olivia Rodrigo, validée par les plus anciens. Jon Bon Jovi a dit dans le magazine Variety qu'elle était de celles qu'il suivait dans la nouvelle génération et qu'il appréciait ce qu'elle avait à dire. Bon Jovi, on va l'écouter tous ensemble pour la suite. Un chouette dimanche se passe aussi avec Gaëtan Roussel et Maroon 5, très vite sur RTL2.
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0: C'est l'effet du soleil qui rend heureux jusqu'à en siffler sur RTL2, Maroon 5 et Christina Aguilera. Le casting continue de proposer tout ce qu'il nous faut pour accompagner vos activités du dimanche matin. Pour rejoindre 11h, j'annonce Freya Sky plus Tame Impala et Sting. Tout ce beau monde sera là pour lancer très vite plus de 30 minutes de son pop rock non-stop avec RTL2. C'est l'effet du soleil qui rend heureux.
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Le dimanche, c'est tranquille avec RTL2 et plus de 30 minutes de son pop rock non-stop. On y retourne avec Sting, Freya Sky et Tame Impala sur RTL2.

0: 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Ah, on aurait pu le laisser traîner encore 5, 6, 10 minutes ce morceau, hein, juste mythique de Sting, Shape of My Heart. Il est 11h, pop rock et non-stop, ça nous va bien? C'est pour ça qu'on poursuit avec Alex Warren et Calogero sur RTL 2.
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Le nouveau titre d'Alex Warren, Passenger, est déjà sur RTL2, qui n'a pas d'équivalent pour vous proposer aussi des incontournables pop-rock. Millésime 1982, c'est Booster, voilà, Survivor, Eye of the Tiger, RTL2.

0: 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Et oui, tant pis pour elle, elle n'était sans doute pas aussi romantique que Donna Lewis, qui va suivre Donna Lewis et sa déclaration d'amour à I Love You Always Forever. C'est un programme tout comme Marine, Vanessa Paradis et Lady Gaga. Décidément, c'est pop rock girl power ce dimanche avec RTL 2.
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0: tandem de Vanessa Paradis sur RTL2. Et avec le beau temps dehors, pourquoi pas sortir le tandem ou le vélo pour aller faire une balade dans la journée? Pourquoi pas? Vous ferez peut-être ça avec RTL2. Pas bien loin, Ophélie Meunier arrive à midi pour Off. L'invité du jour, c'est Arié Elmaleh. On va se prendre le temps juste avant pour Fool's Garden, mais aussi pour Simple Minds et Miles Smith sur RTL2. Bon dimanche à tous avec RTL2. C'était Sylvain Alexis. Prenez soin de vous. See you.
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0: Bonjour à tous, c'est parti pour Off sur RTL 2, l'émission qui dévoile une personnalité à travers les musiques de sa vie. Je suis ravie d'être avec vous jusqu'à 13h et avec un comédien de télé, de cinéma, de scène qui sait nous faire rire et nous émouvoir en même temps et qui en plus, ça compte ici, sait pousser la chansonnette. Salut Ariel Mallet.
2: Bonjour.
0: Bienvenue dans votre Off. Alors à partir du 16 septembre, vous serez au Théâtre Antoine dans Le Sens de l'Humour. Vous allez nous raconter ça et on va découvrir votre face B, c'est-à-dire la bande-son de votre vie. On commence ici avec mes deux questions rituelles. Si vous étiez une époque musicale, Ariel, vous seriez plutôt les années 70 pour le groove, les années 80 plus disco, ou les années 90 pour la liberté ou autre?
2: Alors sans aucune hésitation, les années 80. Avec du synthé plein les oreilles.
0: Ok, je crois qu'on va en entendre au cours de cette émission. Et si vous étiez un objet musical, vous seriez plutôt un vinyle pour la nostalgie, un jukebox populaire, généreux, ou une enceinte Bluetooth, tout le temps en mouvement?
2: Alors un vinyle, c'est tellement nostalgique comme objet et ça n'existe plus malheureusement. Enfin,
0: si, ça existe toujours le vinyle.
2: Ça existe,
0: ça revient
2: mais
0: à fond.
2: On les utilise tellement plus.
0: On les utilise moins,
2: ouais.
0: Mais ça revient à fond. Ça donne un petit peu le ton de l'émission comme ça. On démarre avec le titre que vous avez choisi, Arié, pour vous présenter. Un Arié plus sensuel, un peu mélancolique. On ouvre avec Careless Whisper. Pourquoi George Michael?
2: Parce que c'est mon enfance et mon adolescence et je suis un fan absolu de George Michael. J'avais envie de m'habiller comme lui, j'avais envie d'avoir la même coiffure que lui. Son collègue là, Andrew, je le trouvais tellement beau et en fait je me trouvais une petite ressemblance avec Andrew.
0: Oh, wow.
2: Et j'adorais ses attitudes, le regard par en dessous, comme ça j'adore.
0: Careless Whisper, George Michael sur RTL2 dans le Off d'Ariel Mallet.

0: C'est bon de démarrer comme ça, Careless Whisper, George Michael.
1: Et bah, c'est surtout les slow, George Michael, Careless Whisper, boom. C'est le moment, la boom, où c'est le moment d'attaquer, quoi.
0: Et ça a marché ou pas?
1: Bah ouais, le bisou dans le cou, la technique du bisou dans le cou.
0: Attendez, on est dimanche, il est midi, c'est le poulet du dimanche, c'est les familles qui nous écoutent. Oui. Très très sensuel là pour un dimanche midi, mais c'est pas mal. Alors dites-moi, Arié, j'ai envie de comprendre un petit peu plus la place de la musique dans votre vie. Comment vous l'écoutez, où, à quel endroit, est où la musique dans le quotidien?
1: J'ai envie de vous dire, elle est dans mon cœur, mais elle est partout. Mmh. En fait, c'est un besoin. J'ai besoin d'écouter de la musique tout le temps. J'ai besoin de chanter beaucoup.
0: Faut pas hésiter, hein, ici.
1: Ça peut venir. Ne me chauffez pas, ça peut venir. Non, mais je chante beaucoup, un peu tout le temps. Même si en France, on n'est pas une culture où on chante beaucoup. Il y a un peu une barrière pour chanter. Il y a des cultures où on chante naturellement. Au Brésil, en Italie. Voilà, où la langue se prête plus. Non, mais la musique, elle est partout.
0: Arié, votre coup de cœur du moment, c'est Naïka, One Track Mind.

0: Alors, ce petit coup de cœur pour Naïka, pourquoi? Comment vous l'avez découverte?
1: Alors, j'adore Naïka parce que c'est un mélange d'anglais, de français, de créole. Elle vient de Madagascar, ouais. Elle est de plusieurs origines.
0: Elle est haïtienne aussi, je crois.
1: Elle est haïtienne, ouais. Et ça groove, c'est mélodieux, c'est sympa, ouais. C'est bon.
0: C'est quoi vos tout premiers souvenirs avec la musique enfant? Vous êtes né à Casablanca.
1: Ouais.
0: Est-ce que il y avait la musique à la maison?
1: Ouais. J'ai un souvenir en particulier, c'est donc un tourne-disque, on appelait ça comme ça, avec des vinyles et Joe Dassin, le petit pain au chocolat.
2: Tous les matins, il achetait son petit pain au chocolat. Aïe, aïe, aïe, aïe.
0: Et donc ce Joe Dassin, vous avez aimé tout de suite?
1: Ouais, je devais avoir 6 ans, 7 ans, et c'était Joe Dassin, la voix de Joe Dassin, hyper rassurante, hyper grave. Tous les matins, il achetait son petit pain au chocolat. Et en fait, il y avait quelque chose de rassurant, comme si c'était un oncle à moi, j'ai toujours aimé Joe Dassin.
0: Et c'est éternel, mes enfants qui ont 5 et 7 ans aujourd'hui, ils écoutent ça, ils adorent.
1: Ouais, c'est mélodieux, c'est facile.
0: Toujours. Allez, dans un instant, on parle de ce qui va occuper une grande partie de vos prochaines semaines, Arié. Votre nouvelle pièce de théâtre, Le sens de l'humour. Et pour l'introduire en musique, dans votre voix, vous avez choisi Queen, The Show Must Go On. On écoute et vous nous expliquez juste après pourquoi.
1: Merci.

0: The Show Must Go On Queen sur RTL.
1: Oh yeah.
0: On est dans Off avec mon invité Harry Elmaleh. Pourquoi avoir choisi cette musique pour introduire votre actu, Harry? Expliquez-nous.
1: Bah parce que des fois, on doit aller sur scène et quel que soit l'état dans lequel on est triste, on est joyeux, on a envie, on n'a pas envie. The Show Must Go On. Mm. Et c'est une chanson qui est hyper dramatique, qui est hyper émouvante. Et je sais pas, on a envie de pleurer, de rire, d'être vivant, quoi. Et j'aime bien ça.
0: Alors, le show pour vous reprend au Théâtre Antoine à partir du 16 septembre avec Le Sens de l'Humour. Aye. C'est une nouvelle comédie, vous jouez Romain et lors d'un dîner, vous éclatez de rire au pire moment. Franchement, là où il aurait mieux fallu vous taire. Oui. Sarah, qui est à côté de vous, ne peut pas vous le pardonner.
1: Oui.
0: Et vos deux invités veulent absolument comprendre ce qui se passe et ça part en live.
1: C'est exactement ça.
0: Ça, c'est le point de départ de la pièce.
1: Oui, oui, oui. J'ai eu un fou rire. Enfin, j'ai la fâcheuse habitude d'avoir des fous rires au moment où il faut pas. Et j'ai eu un fou rire à un moment où j'aurais vraiment pas dû avec mes beaux-parents et ma femme. Et ma femme m'en veut à mort. Et elle veut comprendre pourquoi j'ai eu ce fou rire. Elle trouve ça inacceptable. Et je lui dis, mais c'est pas si grave, c'est juste un fou rire. Et il y a tout un débat moral un peu qui nous pousse à débattre sur qu'est-ce qui est drôle, qu'est-ce qui est pas drôle, c'est quoi les limites de ce qu'on peut faire en blague, quoi.
0: En fait, c'est surtout quatre visions finalement différentes de l'humour, si je comprends bien,
1: oui,
0: qui vont s'affronter. Et cette question qui nous parle à tous,
1: oui,
0: qu'est-ce qui nous fait vraiment rire? Qu'est-ce qui nous fait pas rire? De quoi on peut rire? Est-ce qu'on peut rire de tout? Ça, c'est une question éternelle et universelle.
1: Exactement.
0: Il n'y a pas de bonne réponse à tout ça. Et parfois, ça peut confronter difficilement les points de vue, en fait.
1: Bah, surtout quand on reçoit deux invités comme les personnages que jouent Florent Père et Claudia Tagbo, qui sont un peu des gens très gênants. un peu embarrassant et Florent Père joue un rôle terrible parce que c'est un personnage qui fait beaucoup de blagues, Jean-François, et des blagues très gênantes, des blagues très embarrassantes. Et on se retrouve à devoir rire à des blagues très embarrassantes. Et donc voilà, ça devient très vite annoying, comme on dit en anglais.
0: Là, vous êtes en pleine répète. Bon, ça commence dans quelques jours. Comment ça, oui, se passe, les répètes? J'imagine que vous avez hyper hâte de démarrer.
1: Ah bah, les répètes, c'est un laboratoire. On essaye plein de trucs. On se plante. On essaye d'être au plus près de la vérité. Et en même temps, d'être dans... C'est une comédie, hein. On rit,
0: ouais,
1: beaucoup.
0: Oui.
1: C'est un rire parfois un peu nerveux. Mais c'est très drôle. Sacha Judasco et Fabrice Dognon ont écrit une comédie très drôle. Et je pense qu'on va bien se marrer.
0: Si cette pièce devait être un titre pop rock, ah yeah, ce serait plutôt Should I Stay or Should I Go The Clash. Should I stay or should I go now? Pour le groupe Au bord de l'explosion, ou plutôt Enjoy the Silence. Il aurait mieux fallu se taire, peut-être, à un certain moment. Vous choisissez quoi?
1: Ah ben, Should I Stay or Should I Go, parce qu'on ne sait jamais sur quel pied danser dans cette pièce.
0: Ok.
1: On marche sur des œufs tout le long et voilà, à un moment, il y a des moments où ça pète.
0: Alors, Le Sens de l'Humour, c'est au Théâtre Antoine à Paris. Ça va vous faire poser plein de questions sur votre propre sens de l'humour, je pense, chers auditeurs. Donc, c'est à partir du 16 septembre. On continue avec la bande-son de votre vie, Harry, pour le morceau qui vous ramène quelque part, pour amener un souvenir. Vous avez choisi plusieurs morceaux, mais notamment Madonna.
1: Ouais.
0: La Isla Bonita, pourquoi, oh, ce, yeah, titre?
1: Parce que moi, je suis un fan de grandes mélodies et un jour, je découvre la mélodie de La Isla Bonita. Last night I dreamt of San Pedro. Et je me la passais en boucle, en boucle, en boucle. J'étais comme addict à cette mélodie, tellement c'était doux, c'était bon, avec le petit rythme,
0: ouais,
1: un peu rumba derrière. Enfin, non, c'est pas de la rumba, mais bref, c'était trop bon, quoi.
0: Eh ben, on écoute alors tout de suite sur RTL2 pour le Off d'Ariel Elmaleh, Madonna, La Isla Bonita.

0: Madonna, La Isla Bonita sur RTL de Choisy. Vous entendez sa voix chantonner depuis le début de cette émission. C'est Ariel Mallet, mon invité.
1: Merci.
0: On vient d'entendre sa face A, la musique, le théâtre, le sens de l'humour. Maintenant, on tourne la cassette. Et on découvre la face B avec un road trip très éclectique, un blind test spécial George Michael.
1: Oh!
0: C'est bon ça, hein?
1: Merci.
0: Et l'archive musicale, à tout de suite dans Off sur RTL.
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1: Merci d'être avec nous. Vous écoutez Off, mon invité, c'est le comédien Ariel Mallet. Puisqu'on ouvre la page plus intime, voilà un autre titre qui vous a accompagné toute votre vie, Ariel, que vous avez choisi. C'est Suzanne Vega.
2: Ah ouais.
1: Loca. Qu'est-ce que ça révèle chez vous, ce titre?
2: Ben, pareil, je suis ado, je dois avoir 14 ans et je découvre avec une cassette qu'on me prête, My Name is Loca. Et j'adore la mélodie, j'adore la voix de Suzanne Vega qui est très simple, c'est à la limite de parler. Et je comprends pas tout de suite le sens de cette chanson. C'est un sens qui est très fort. En fait, c'est un enfant qui est battu. Et My Name is Loca. Et si vous entendez du bruit le soir, c'est moi, et voilà, qui fait un appel au secours. Et c'est bien des années plus tard que je comprends le sens de cette chanson et je réalise à quel point ce morceau est fort.
1: Et puissant. Et on l'écoute tout de suite dans votre off arrière. Suzanne Vega, Loca sur RTL2.

0: Luca, Suzanne Vega sur RTL 2. Choix d'Ariel Malé pour son off. C'est le moment, Harry, du road trip musical. Je vous donne une situation et vous me donnez le titre qui vous vient.
1: C'est parti.
0: Alors, quelle chanson vous voulez écouter quand vous quittez la ville, là où vous vivez? Vous partez, vous montez en voiture, vous vous retournez pas. S'il y a une décapotable, c'est encore mieux. Vous écoutez quoi?
1: Alors, il y a un gars que j'adore, c'est Nick Mulvey. C'est Coucouloucou. C'est une chanson qui, il y a du soleil là-dedans, il y a de l'amitié, il y a de l'émotion.

0: Et à l'inverse, quel titre pour rentrer à la maison?
1: Alors, il y a plein de possibilités. Mais pour rentrer à la maison, pour se détendre et pour, je sais pas, un peu se vider la tête, j'ai envie de vous dire...
0: Suavemente, besame. Je m'attendais à tout ce bazar.

0: mais je comprends l'idée.
1: Là, on s'en fout de tout, on lâche tout, on oublie tout, on danse avec les enfants, on oublie tout ce qui nous prend
0: la tête.
1: Moi,
0: j'ai plus en tête Michael Bublé, I Wanna Go Home, quoi. Là, c'est rien à voir, quoi.
1: Non, mais je sais pas, c'est une espèce de décharge d'énergie.
0: C'est ça.
1: Et c'est la joie.
0: C'est bien, ça me plaît. Une chanson pour un dimanche matin.
1: Moi, j'ai un goût particulier pour l'électro, pour certains morceaux d'électro.
0: Okay.
1: Et il y a des sons qui me réveillent. Il y a des sons qui me permettent de ne pas réfléchir, parce que j'ai tendance à beaucoup réfléchir, à parfois trop me poser de questions. Et il y a un son que j'adore, c'est Gyoza de Sandog. Et avec ça, je peux faire le ménage, je peux ranger mes affaires, mais dans une énergie positive. Je suis bien.
0: Moi, ça, le dimanche matin, je
1: t'as envie de crever.
0: Pète un câble. Donc là, quand même, chers auditeurs, imaginez Harry le dimanche matin chez lui.
1: Avec son aspirateur.
0: Avec son aspi. Mais de bonne humeur, quoi. Mais
1: faites le ménage, ça fait du bien à la tête.
0: J'allais vous demander, ça ressemble à quoi un dimanche matin chez vous? Ben, donc.
1: Non, mais.
0: À ça.
1: Je suis avec mes enfants, je les réveille, j'essaye de les réveiller. De plus en plus difficile et je sais pas.
0: Ils ont quel âge?
1: Ils ont 16 ans et 12 ans.
0: Ouais, un garçon et une fille. Ça dort un petit peu le dimanche matin.
1: Ouais, ça dort un peu, ouais.
0: Mais je vous ai pas demandé d'ailleurs, vous écoutez de la musique avec eux?
1: Bien sûr.
0: Ouais.
1: Alors j'écoute beaucoup de rap avec mon fils.
0: Ok.
1: Et maintenant avec ma fille. Et je connais un peu tout le rap français maintenant.
0: Il y a de la transmission dans les deux sens. Eux vous font découvrir des choses et vous leur faites découvrir des choses.
1: C'est plutôt moi qui m'adapte à eux qu'eux qui s'adaptent à moi.
0: Alors on va essayer d'aller dans un autre registre. On s'imagine dans Paris, la capitale, sous la pluie. Et là on mettrait quoi comme bande son là-dessus?
1: C'est le soir, je sors de répétition.
0: Ouais.
1: Il pleut. Je suis fatigué, je suis dans le métro. Tout le monde fait un peu la gueule. C'est le mois de novembre. Et là, j'ai besoin d'une petite note musicale qui va me faire prendre un petit peu de recul par rapport à cette lourdeur ambiante.
0: Mmh.
1: J'ai besoin d'un peu de douceur, mais avec un petit sourire.
0: Okay.
1: Et je vous propose d'écouter Idle Moment de Grant Green. Et là, tout est plus doux.
0: Tout est plus doux à ce moment-là. Et ça, c'est la question incontournable du road trip musical, Arié.
1: Ouais.
0: S'il devait y en avoir une, quelle serait la plus belle chanson de tous les temps?
1: Oh my God.
0: Pas facile.
1: Alors, je suis très tenté. Il y a pas un morceau, on va pas se mentir, Ophélie. Mais il y a un morceau, il y a une chanson que j'aime beaucoup de mon idole George Michael. J'écouterais bien Kissing a

0: c'est un vrai fan. Je pense que c'est la première fois qu'on a George Michael en choix de plus belles chansons de tous les temps.
1: Mais
0: allez,
1: enfin,
0: qu'on vous reçoit varié quand même.
1: Merci.
0: On n'en a pas fini avec George Michael, puisque juste après, on va tester si c'est vraiment un vrai, vrai, gros, gros fan. Arié avec notre blind test. Mais d'abord, pour continuer, c'est moi qui vous fais voyager, Arié, dans le temps. Vous êtes né en 1975. Est-ce que vous avez une idée des titres pop-rock qui étaient en tête des charts en 1975 ou pas?
1: J'ai une petite idée, mais je ne suis pas sûr, non.
0: Il y avait du Queen,
1: ouais.
0: Elton John, Eagles, mais il y avait aussi un titre que j'adore, c'est 10cc.
1: Ah.
0: I'm not in love. Alors tout de suite, pour vous sur RTL.
1: Ah, bien sûr.
0: I'm not in love.

0: MCCM Not In Love, gros tube pop de 1975, année magnifique, où notre invité Ariel Mallet est arrivé sur cette planète. À Casablanca,
1: merci de le préciser.
0: Alors Harry, vous nous avez annoncé être un gros fan de George Michael, on l'a bien compris depuis le début de ce off. On vous croit sur parole, mais quand même on va tester, ok? On aime bien faire des petits blind tests avec nos invités dans off, avec Jérém, on adore préparer ça. Prêt?
1: Ouais, je suis prêt.
0: Il est chaud. Petit échauffement facile. Genre il rit de moi.
1: Vous allez me vexer là,
0: Allez-y, je veux le titre.
1: Wake me up before you go. Ah mais le clip, les mitaines fluorescentes jaunes, le short, le brushing peroxydé.
0: Jérém, il s'est moqué là.
1: Je peux même vous faire la chorégraphie si vous voulez.
0: On voudrait voir ça.
1: Le début du clip comme ça.
0: Oh oui, totalement.
1: Ah, il est comme ça, il attend. Et il a pareil, il y a une poursuite qui l'éclaire et il commence à claquer des doigts comme ça, c'est magnifique.
0: Et
1: c'est
0: en plus
1: magnifique.
0: On a une petite chemise wax que vous ne voyez pas à la radio, chers auditeurs, mais franchement, ça le fait.
1: Mais moi, ce que j'aime chez George Michael, c'est cette sensibilité. Moi, j'ai l'impression que j'assume ma sensibilité et je trouve que les hommes gagnent en général à assumer leur part féminine.
0: C'est un bon message à faire passer, ça.
1: Oui, leur part féminine, leur sensibilité, leur fantaisie.
0: C'est une très bonne idée.
1: Leur sensibilité, merde. Et George Michael, c'était ça.
0: C'était complètement ça. Bon, on continue.
1: Come on, allez, donnez-moi quelque chose de difficile. I got faith.
0: Faith.

0: bandes son de défilé avec des top modèles, avec des Linda Evangelista.
1: Ah, mais je c'est quoi le titre?
0: Ah, on l'a eu. On l'a eu.
2: Too funky for me.
0: C'est too funky. Ouais. Bon, on l'a un peu eu. Je suis contente. Allez, le prochain.
2: Freedom.
0: Ouais. On y passerait l'après-midi, hein.
2: Father Figure.
0: Alors, c'est pas ça.
2: Attends. Ah non, c'est pas Father Figure. Ah, Jesus to a Child.
0: Ouais.
3: Jesus to a Child.
2: Écoute cette émotion, c'est beau.
0: On l'entend, on l'entend.
2: I want your sex.
0: Et là, je veux les deux interprètes, Arié, pour terminer. Alors évidemment, il y a George Michael, mais il est pas tout seul.
2: Attends, c'est avec qui ça?
1: Je croyais que vous alliez me sortir le duo avec Elton John.
0: I knew you were waiting for me avec
2: ah, Aretha ouais.
0: Franklin.
2: Ah ouais.
0: Il a fait des sacrés duos.
2: Ah ouais. C'est dur.
0: Bah, il fallait quand même qu'on termine sur quelque chose d'un peu difficile, parce que là, c'est allé très très vite quand même.
2: Magnifique.
0: Allez, restez avec nous dans un instant. Deux incontournables de Off, l'archive musicale et les questions flash. À tout de suite sur RTL2.

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0: On est toujours dans Off sur RTL2 avec Ariel Malek qui fait les cœurs maintenant. C'est le titre que vous avez choisi comme votre gold. Ariel, vous auriez pu nous dire encore George Michael, mais vous avez choisi Marvin Gaye.
1: Oui, une autre de mes idoles de quand j'étais gamin et j'avais une cassette de lui et j'écoutais ses morceaux en boucle. Et notamment ce morceau, Sexual Healing.
0: Sexual Healing,
1: j'adore cette chanson.
0: Pour le Off d'Ariel Malek sur RTL2.

0: Sexual Healing Marvin Gaye. C'est le moment de l'archive musicale, Arié. Je retrouve une archive de mon invité qui est liée à la musique et puis vous me racontez un peu les coulisses. Chers auditeurs, vous allez normalement reconnaître le son, mais peut-être être un peu surpris par la langue. Et vous avez bien sûr reconnu Get Lucky.
1: Ben oui, en flamand.
0: En flamand.
1: Ben oui, c'est une version inédite interprétée par moi et Decker. Et enfin, à la demande de Benoît Poulvorde qui m'a demandé de chanter comme ça, au hasard.
0: Donc on est dans le grand journal de Canal+.
1: C'est ça.
0: À l'époque, c'est Antoine Decaune qui présente.
1: Exactement.
0: Et Antoine Decaune qu'on embrasse, qu'on a reçu aussi évidemment dans Off.
1: Et c'était la première émission. Moi, j'existais pas dans l'émission, donc il fallait une manière de rentrer dans cette émission. Donc j'étais dans le public. Et il dit, il pose la question à Benoît Poulvorde, est-ce que quelque chose vous ferait plaisir? Il dit, ben oui, j'aimerais bien que quelqu'un chante, Get Lucky en flamand. Je dis, moi, je peux. Vous avez quoi? Vous avez un ukulélé? Ok, je commence comme ça. Puis il y a les chœurs qui viennent et tout ça, c'était magique.
0: Et vous vous souvenez toujours des paroles puisque je vous ai entendu chanter?
1: Ouais, hot for dans ma cake, vous savez ce que ça veut dire? C'est, je sais plus, mais je crois que ça veut dire va te faire foutre en. Voilà.
0: C'est génial. En tout cas, super moment.
1: C'est vous Benoît bien... qui m'a demandé. Benoît
0: vous êtes bien marré, j'imagine.
1: Ouais, c'était super.
0: Et il a apprécié la surprise. Si vous voyez l'extrait en vidéo, il est mort de rire. Autre archive, Arié. Ça, c'est un vrai passage studio. On écoute.

0: On est en 2013 et c'est vous qui chantez.
1: Eh oui.
0: Le génie de la lampe d'Aladin sur cet album de reprise We Love Disney. Comment ça s'est fait?
1: Eh ben, on m'a appelé, on m'a dit, tu veux chanter sur un album Disney? Et j'ai dit, ouais, banco, avec plaisir.
0: Super sympa comme proposition.
1: Bah oui, surtout que c'est des personnages géniaux. C'est une chanson avec un truc très jazzy et en même temps une interprétation. Et
0: bien sûr.
1: Je me suis fait plaisir.
0: Ouais, ça le fait. On continue avec vos choix musicaux pour votre offre. Ariel, le titre que vous voulez proposer aux auditeurs avant la dernière partie de l'émission, c'est un classique, vous en parliez tout à l'heure. C'est Dire Straits sur Tales of Swing sur RTL.

0: Dire Straits, Sultans of Swing sur RTL2. C'est
1: alors, je peux vous dire un truc, Ophélie, ça fait du bien d'être dans votre émission. Un bon matin avant d'aller en répétition. On chante, on danse, ça nous met bien. Je suis très bien dans mes émotions.
0: Trop cool, merci, voilà, je prends. J'adore quand les invités passent un bon moment ici, c'est évidemment fait pour ça. Harry, on termine cette émission avec le off du off. On coupe les filtres, questions courtes, réponses instinctives. Et comme toujours dans cette partie, on se tutoie. Question flash, c'est parti?
1: C'est parti.
0: À quoi tu penses avant de dormir?
1: À ma journée de demain, mes enfants.
0: Beaucoup, quoi, j'ai l'impression.
1: Ouais, il y a plein de trucs.
0: Ok. C'est quand la dernière fois que t'as eu envie de tout plaquer?
1: Juste avant de rentrer sur le tatami au championnat de France de Jiu-Jitsu le 13 juin, matin. C'était un moment très important pour moi et je tremblais de peur et je me disais, pourquoi tu fais ça?
0: Qu'est-ce que je m'inflige?
1: Et à un moment donné, je me suis regardé dans la glace et je me suis dit à moi-même, tu le fais pour toi parce que tu as besoin de te prouver à toi-même que t'es capable. Et j'y suis allé, ça s'est très bien passé.
0: Qu'est-ce que sur les oreilles ou enceinte à fond?
1: Les deux, sur le vélo, c'est dangereux, il faut pas le faire, mais j'ai le casque à fond.
0: Impro ou Tex Parker sur le bout des doigts?
1: Impro dans les répètes et Tex Parker au cordeau quand on a bien fixé les choses.
0: Ton karaoké ultime, c'est plutôt chanson française ou internationale?
1: Internationale.
0: Ouais, bon, ouais. On l'a entendu au cours de ce off.
1: Ouais.
0: Est-ce que t'as peur de vieillir?
1: C'est trop tard.
0: Est-ce que tu pleures facilement? Parler des émotions.
1: Alors, c'est pas que je pleure facilement, c'est que je m'impose de pleurer régulièrement. C'est nécessaire de pleurer.
0: Est-ce que t'as déjà eu le syndrome de l'imposteur?
1: C'est quand est-ce que je ne l'ai pas eu.
0: Okay. Oui. Qui croyait en toi avant que ça marche?
1: Mon père. Mon père m'a donné une confiance et une conviction quand il est venu me voir au théâtre. Il m'a dit, t'es bon, on y croit. Et cette phrase, on y croit, ça m'a porté.
0: T'es amoureux?
1: Oui, j'aime quelqu'un.
0: Trois mots pour te définir.
1: Loyal, hypersensible, aimant.
0: Off, c'est le nom de l'émission Harry, c'est aussi mon petit surnom. Je m'appelle Ophélie et donc mes proches m'appellent Ophel ou Off. Du coup, c'est toujours la dernière confidence de cette émission. Harry, quel est votre petit surnom que seuls les proches utilisent?
1: Alors, mon petit surnom, c'est Arioles.
0: Ouais. Merci Arioles d'avoir passé cette heure avec nous.
1: Merci Ophel.
0: Merci Jérém à la réalisation. Benoît Paris à la programmation. Toutes les émissions sont dispo en replay sur rtl2.fr. Tout de suite, vous retrouvez Pascal Langlois pour la suite du son pop rock. Et nous, on se retrouve dimanche prochain, même heure, pour un nouveau off. Salut à tous, bon après-midi.
2: Merci Ophélie, à dimanche prochain. Il est 13h, bonjour. Voilà Evanescence sur RTL2.

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1: Oché sur RTL 2, une nouvelle fois merci à Ophélie Meunier et merci aussi à Ariel Mallet. Si vous avez raté Off de ce dimanche, l'émission est disponible à tout moment sur l'appli RTL 2. C'est Pascal Langlois, bonjour. Très heureux de vous accompagner en ce dimanche ensoleillé pour presque tout le monde. Profitez bien de l'après-midi avec dans un instant Pink, Bruno Mars et Zazie sur RTL 2.
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0: Police, forcément, sur RTL2. Restez avec nous dans un instant. Plus de 30 minutes de son pop rock non-stop avec notamment Alanis Morissette, Superbus et Kyo, Oasis. D'ailleurs, je vous rappelle ou je vous apprends qu'un documentaire sur Oasis va sortir au cinéma mercredi prochain. Le film suit la tournée des retrouvailles d'Oasis, Live 25. Son titre, Don't Look Back in Anger. Oasis, à suivre sur RTL2. Bon après-midi.
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0: Night Shift Superstar Muse sur RTL2. En concert en France pour 3 dates en novembre et décembre prochain, le groupe a choisi RTL2. On en est très heureux évidemment et fiers aussi. Je ne vous redonne pas les dates, ça ne sert à rien, tout est complet. Restez bien sur RTL2 pour ce dimanche après-midi, on écoute les Beatles, Axel Bauer aussi et puis 21 Pilots sur RTL2.
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RTL 2, ça s'appelle Attraction. Et pourtant, ça n'a pas attiré toute mon attention quand c'est sorti. Je l'avoue. Sébastien Tellier et Juliette Armanet. On continue avec Foster the People. Axel Bauer, juste après. Bon dimanche après-midi avec le son pop rock sur RTL 2.

0: Restez bien sur RTL2 pour un bon dimanche après-midi avec plus de 30 minutes de son pop rock non-stop dans un instant. One Republic, Gaëtan Roussel et Teddy Swims entre autres sur RTL2. À tout de suite.
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1: C'est nouveau. Jeanne, bonjour.

Nouveauté RTL2, The Odds avec Belle Histoire. Je crois bien qu'ils vivent déjà une très belle histoire, ces quatre meilleurs amis d'enfance. Ils seront d'ailleurs en concert au Mans. Ce sera le 5 octobre prochain. Au cœur de plus de 30 minutes de son pop rock non-stop sur RTL2. Avant d'écouter Joe avec End of Beginning, voilà Michael Jackson et Thriller sur RTL2.

0: RTL de week-end, rendez-vous dans quelques minutes avec Taylor Swift, Genesis également, et puis n'oubliez pas, dès que vous entendez deux titres d'Indochine à la suite, appelez vite RTL 2 au 3228 en étant la première ou le premier, vous empocherez vos places pour aller voir Indochine en concert à la Scène Musicale le 28 novembre prochain, mais aussi l'hôtel et le transport. Tout ça c'est pour vous, et c'est seulement sur RTL 2. A tout de suite.
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0: garage, j'ai vu sur RTL2. 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In Excess, Bébé Brune et Alex Warren, c'est la suite du son pop rock pour notre week-end sur RTL2.
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0: Bastung sur RTL de Reason. C'est dimanche et donc le week-end. C'est une confirmation et ça continue avec RTL de Kate Bush dans un instant. Venus et Miles Smith. A tout de suite sur RTL 2.
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0: de son pop rock avec Venus Beautiful Days. Demain, ce sera peut-être un beautiful day pour vous. Bon, c'est possible, même un lundi, hein, surtout si on vous offre votre séjour à Cannes, à l'Eden Hotel et Spa Hotel 4 étoiles avec Weekendesk. En plus, on a négocié pour vous l'accès au spa. 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Pour joindre Greg et Justine, il faut appeler le 3228 demain matin. YouTube, Nirvana et Calogero pour la suite du son pop rock sur RTL2.
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0: restez bien sur RTL2 pour écouter Teddy Swims dans un instant, Tame Impala aussi, Kyo. 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Le numéro n'a pas changé, c'est le 3228.
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0: qui aux dernières danses sur RTL2. Celui qui va entrer dans la danse, c'est Mike à partir de 18h. Puis il y a aussi deux autres rendez-vous comme tous les dimanches. D'abord Bastard Songs, présenté par Matt Bastard à partir de 21h. Et juste après, dès 22h, Pop Rock Station avec Francis Aigut sur RTL2. On rejoint Mike en écoutant Adele, Linkin Park et Matt Mata. Belle soirée, bonne semaine avec RTL2.
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29: C'est nouveau, Florence Road, Hanging Out to Dry sur RTL2.

0: enchanté.
1: Enchanté, Teddy Bear. Alors enchanté, c'est pas le titre, hein, c'est Chaussures Roses et c'est la révélation pop rock de ce mois de décembre. Il nous en manque 3 et rendez-vous en décembre pour élire votre révélation pop rock de l'année. On n'attendra pas le mois de décembre pour écouter Chaka Pomp ou la Mano Negra parce que je vous cale ça dans un court instant sur RTL 2.
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0: RTL 2 en week-end avec Mons et Merlo, même fin de week-end. J'espère que vous en avez bien profité. Quel week-end incroyable. Il a fait très très chaud hein, dans le sud notamment de la France. Marine sera là dans un instant. Les Red Hot Chili Peppers sont encore nod up. Et puis notez parmi les rendez-vous de la soirée à 20h, le retour de Made in France. On sera sur RTL 2 bien sûr.
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0: Vanessa Paradis, Marilyn et John, il y a eu les festivals d'été, puis Vanessa va reprendre la route parce que sa tournée, elle est loin d'être achevée, et elle va même donner un concert intime à la Cigale de Paris le 22 septembre prochain. Alors intime parce que en novembre, elle aura droit à la grande salle, la salle XXL, l'Accor Arena. Retour dans un instant avec Queen sur RTL2.
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0: Martel 2, ça c'est un des gros succès de l'année 1994, les Counting Crows avec Mr. Jones. Teddy Swim dans un instant, Michael Jackson encore Green Day, et puis on ouvrira une nouvelle page de Made in France, place au son 100% pop rock français. C'est à partir de 20h et juste derrière, Matt Bastard, Bastard Song à 21h.
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1: On écoute le dernier Ed Sheeran. Oui.

RTL 2 avec le groupe Trio, l'hymne de nos campagnes qui figurera forcément dans le best-of des 30 ans du groupe à paraître au mois d'octobre prochain avec quelques inédits dont évidemment un titre que vous entendez déjà dans Made in France et sur RTL 2, leur nouveau titre La Traversée. M. Mathieu Chilli dans un court instant et puis leur nouveauté, retour inattendu, mais alors nous sommes heureux de retrouver Vianney avec D'or et d'étain, son nouveau titre, on l'écoutera dans un court instant, mais pour l'instant c'est Zaouy et Stéphane, voici Love Noir, c'est dans Made in France sur RTL 2.

0: Made in France RTL 2 avec Vianney. Il est sorti du bois, il en a planté des clous, il en a scié du bois. Ça y est, la cabane est finie et il a retrouvé sa guitare. Vianney dort et déteint. Retour dans un instant avec Renaud sur RTL 2.
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C'est jusqu'à 21h le dimanche soir. Pierre Demar, je pense à vous. Alors, quelle est la voie la plus rapide pour aller de la Belgique en Vendée? Bah, la voie la plus rapide, c'est Made in France. Ça sera en une seconde chrono pour rejoindre le quatuor vendéen Dynamite Shaker avec un titre beaucoup plus calme que le précédent. Vous allez adorer ça. C'est en nouveauté sur RTL 2 aussi. Par le vide, Dynamite Shaker.

0: RTL2 et Superbus, Radio Song, c'est presque fini pour Made in France. Pour ce soir, Marie-Pierre Chambry reprendra le flambeau à partir de demain soir, 20h. En attendant, nous on se retrouvera vendredi prochain avec Laurent pour le mix de Pop Rock Party. Mais votre dimanche soir est loin d'être terminé. Parce que Matt Bastard va débarquer dans un instant, 21h, Bastard Song, suivi de Francis Zegut.
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0: Salut tout le monde, on est le dimanche 6 septembre, vous êtes sur RTL 2 et c'est Matt Bastard au micro, Nico à la réalisation. Et vous êtes dans Bastard Songs bien sûr, on est ensemble pour une belle heure de découverte de rock'n'roll, d'électro, de musique indépendante, bref, vous connaissez le concept. Je vais pas trop parler là parce que j'ai vraiment plein de morceaux à vous faire découvrir. On va démarrer tout de suite avec Boxcar Racer, I Feel So. Boxcar Racer, vous savez, c'est le side project de Tom DeLonge de Blink 182. Mais tout de suite, on démarre avec ma chanson de l'été à moi parce qu'elle me fait du bien. Olivia Rodrigo, The Cure dans Bastard Song sur RTL 2.

Oscar Racer, I Feel So dans Bastard Song sur RTL 2. Cette chanson, je l'ai poncée, je l'adore. J'ai adoré ce concept album de Tom DeLonge et Travis Barker. C'était le moment dans Blink quand ils se boudaient un petit peu. En gros, Oscar Racer, c'est Blink sans Mark Hoppus, quoi. Donc d'ailleurs dans le biopic qui est sorti là de Travis Barker, il y a un peu d'image sur ça où il parle un peu des side projects qui ont été faits de Blink. Je vous conseille de le regarder. En parlant des chansons qui font du bien, qui secouent un peu les tripes, il y a un artiste, plutôt un des artistes, parce que c'est un groupe, c'est Case Choice, les Belges, et Sarah Bettens, maintenant qui s'est envolée en solo et qui fait de la country et qui est formidable. Avec Case Choice, elle avait fait une chanson qui s'appelle Dad, et que je vais vous jouer juste après Queen of the Stone Age, Insignificant Other, le nouveau track. C'est Queen of the Stone Age, donc c'est forcément très très bien. Et puis on finira par un petit Royal Blood 10 over 10 dans Bastard Song sur RTL 2.

0: à Startsong sur RTL 2. Oup. Bon bah là on a envoyé un peu du lourd, donc une petite pause, on se retrouve juste après.
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Vous êtes sur RTL2, vous êtes dans Bastardson, c'est Matt Bastard au micro. Je vous rappelle que si vous avez envie de réécouter cette émission, ça se passe sur rtl2.fr ou sur l'appli RTL2, où vous pouvez retrouver la playlist en entier et puis les précédentes aussi, hein, si jamais vous voulez un petit reminder. Bon, vous savez que Bastardson, c'est de la découverte, c'est des nouveaux projets que je vous distille comme ça au compte-goutte, histoire que vous fassiez une idée. Eh ben, on va commencer tout de suite avec Michigander, avec leur titre YYY, ben ça c'est un projet rock'n'roll que j'ai découvert et que je trouve charmé. Je vous le diffuse et puis vous me dites ce que vous en pensez en DM sur Insta. Parce que je vous rappelle que Bastard Song, c'est aussi toi qui fais la prog, hein. Tu m'envoies des petits DM sur Insta, Matt Bastard Official. Et puis en me disant, tiens Matt, il faut absolument que tu diffuses ce morceau, c'est charmé. Je l'écoute, je te réponds, je prends note et je diffuse. Juste après Michigander YYY, il y aura New Translation Modern Lover. Et on finira par un classique, un Yellow Card, Calvary Drive.

ça y est, je suis de retour à Los Angeles. Bon, je vais être honnête avec vous. Là, je viens juste de descendre de l'avion. Je viens de rentrer de Los Angeles. Donc, j'avais besoin d'un petit yellow card pour me sentir encore un petit peu à la maison. En parlant de Los Angeles, vous avez vu ce qui s'est passé? Le super groupe de punk, Travis Barker, Tim Armstrong, le bassiste des Ramones et Travis Barker qui se sont mis ensemble pour rendre hommage justement aux Ramones. Ah bah nous, on va écouter l'original, on va écouter les Ramones avec Creating Family. Juste après, il y aura la fierté française Landmarks, A Line in the Dust. Puis on finira par l'autre fierté française, Last Train, All to Blame. La playlist de cette semaine, c'est un peu la playlist des festivals de l'été. Hein. Je vous concède que je l'ai faite aussi parce que j'ai vu plein de trucs tout l'été et j'ai trouvé chambé. Vous êtes sur RTL2 bien sûr, dans le Bastard Song, et c'est parti, ensemble jusque 22h.

0: Last Train, All to Blame dans Bastard Song sur RTL 2. Petite pause, on se retrouve juste après.
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Charlie XCX, yeah, dans Bastard Song sur RTL 2. Alors dites-moi ce que vous en pensez un peu de ce revirement là de Charlie XCX. Moi je trouve ça hyper intéressant parce qu'elle a une façon de faire du rock qui est bien à elle. Bah, elle est bien entourée, hein. Tu aurais Jay Cook qui est avec elle et qui produit tout ça. Dites-moi en DM ce que vous en pensez. L'émission touche à sa fin, c'est déjà terminé et c'est déjà le morceau pour aller jusque Francis. Moi je vous fais des bisous, je vous dis à la semaine prochaine avec des nouveautés. Et puis tiens, je vous annoncerai quelque chose de nouveau à la prochaine émission. Mais ça, ce sera dimanche prochain. Pour aller jusque Francis, bah, c'est qui? Bah, c'est Idols avec Doom. Je vous fais des bisous. À la semaine.

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1: Nom d'une baignoire bien fraîche, c'est la rentrée de RTL 2 Pop Rock Station by Aigut. On commence en 1979 avec Touch Too Much d'AC/DC, du bon contact pour une belle rentrée. Social Distortion reprend Wicked Game de Chris Isaak en lui donnant une couleur plus rugueuse et électrique. La voix éraillée de Magnus remplace la sensualité vaporeuse de l'original par une mélancolie de bar entre punk californien, rockabilly et country sombre. L'original de Chris Isaak date de 1989 et apparaît sur l'album Hardship World. Ces nouveaux s'appellent These Wicked Rivers Ain't No Smoke, un blues rock britannique lourd et habité, porté par une basse grondante, des guitares massives et la voix rocailleuse de John Hartwell. Le morceau avance entre tension, trahison et résilience avec un groove sombre qui rappelle autant le Southern Rock que le grunge des années 1990. RTL de Pop Rock Station by Aigut, le bien-être musical.

0: The Cure, A Forest Tree Mix, est une relecture plus longue, plus dansante et hypnotique du classique de 1980. La basse de Simon Gallup reste au premier plan, tandis que les nappes électroniques accentuent l'atmosphère nocturne, froide et inquiétante du morceau. Cette version a été créée pour l'album de remix Mixed Up et publiée en single le 6 décembre 1990. C'est dans RTL2 Pop Rock Station by Zegut. Mesh, Bury Me Again, featuring Mary Catman, une longue plage d'électropop sombre et mélancolique, portée par des synthés élégants du duo britannique et le contraste entre la voix grave de Mark Hawkins et celle plus éthérée de Mary Catman. Un morceau intense, presque cinématographique, sur l'effacement, la blessure et le désir de renaître. C'est toujours dans RTL2 Pop Rock Station by Zegut. New Order avec 60 Miles an Hour. Ce titre figure sur l'album Get Ready, sorti en 2001. C'est encore sur RTL2 Pop Rock Station by Zegut. On vous remet deux glaçons et un clignement d'œil.
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0: petite série soul de Diamantaire dans RTL2 Pop Rock Station by Zegut, un petit Marvin Gaye, Inner City Blues Make Me Wanna Holler, un morceau de soul profond et engagé. Marvin Gaye décrit la pauvreté, les tensions sociales, les impôts et le malaise des quartiers urbains américains. Le titre clôt l'album What's Going On, sorti en 1971 et en constitue l'un des sommets les plus sombres et politiques. Ray, I Know You're Hurting, une grande balade soul poignante et théâtrale, interprétation vocale bouleversante, entre fragilité, compassion et espoir. Le titre figure sur l'album This Music May Contain Hope, sorti le 27 mars 2026. Ray est un diamant, le Hope des années 2000, qui est un diamant soul de 45,52 carats avec un bleu profond qui lui donne une présence mystérieuse presque irréelle. Dégustation dans quelques instants dans RTL de Pop Rock Station by Zegut. On ouvre juste une petite fenêtre.
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RTL2 Pop Rock Station by Zegut continue avec une fresque pop soul monumentale et engagée consacrée aux ravages de la guerre, à la souffrance humaine et à la destruction de la planète. C'est signé Michael Jackson en 1995. Ça s'appelle Earth Song, remasterisé s'il vous plaît. La reprise du Dave Matthews Band de All Along the Watchtower, enregistrée au Gorge Amphi Theater, est une reprise simple et explosive du classique de Bob Dylan, transformé en véritable jam rock avec la voix habitée de Dave Matthews, le jeu puissant de Carter Beaufort et les longues montées instrumentales qui donnent au morceau une tension presque apocalyptique. L'original, c'est Bob Dylan, un morceau court, énigmatique et tendu, construit autour d'un dialogue entre le Joker et le voleur avec des images bibliques qui donnent au texte une atmosphère de menace imminente renforcée par l'arrangement dépouillé. Le titre figure sur l'album John Wesley Harding, sorti en 1967, et il deviendra mondialement célèbre grâce à la reprise électrique de Jimi Hendrix en 1968. RTL2 Pop Rock Station by Zegut, la musique des esprits volants.

L'original. Francis Zégut, Midnight Runners du son pop rock.

0: c'est le mois de septembre. C'est le premier Best of Rock album du mois de septembre 2026. Et ce dimanche, c'est l'année 1984 qui a été choisie. On commence par Prince and the Revolution et Purple Rain. Alors, c'est pas du rock pur, mais il y a de la guitare de folie, vous le savez. C'est pop, funk, soul et génie total. Purple Rain reste un sommet. 1984, toujours l'album Van Halen. Sont pas foulés pour le titre de l'album, puisque l'album s'intitule 1984. Ça tombe bien, c'est cette année-là. Cette année-là, un disque du virage synthé guitare pour Van Halen. Avec Eddie au sommet, il y a John Panama et Hot for Teacher qu'on s'écoute dans RTL2 Pop Rock Station. Bye, Zegut.
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suite et fin du Best of Rock album dans RTL2 Pop Rock Station by Ziggut. Ce dimanche, c'est l'année 1984 et comme beaucoup de musique de sculpteurs de menhir, j'ai passé ce titre et cet album dans Wango Tango Baby que vous retrouvez sous forme d'une radio numérique sur RTL2.fr ou l'appli RTL2. C'est l'album Ride the Lightning, il y a Fade to Black, il y a Creeping Death et il y a For Whom the Bell Tolls qu'on va s'écouter dans la boîte à tonnerre. Et ça sera la fin du Best of Rock Album 1984 dans RTL2 Pop Rock Station by Ziggut. Bonne

0: Les mauvais garçons, ceux des chaînes, autrement dit Bad Boys Running Wild de Scorpion en 1984 dans RTL2 Pop Rock Station by Zegut. Iron Maiden, Two Minutes to Midnight, un morceau de heavy metal nerveux et menaçant inspiré par l'horloge de l'apocalypse et la peur d'un conflit nucléaire. Les guitares jumelles, le refrain massif et la voix de Bruce Dickinson en font un classique engagé du groupe. Le titre figure sur l'album Power Slave. Dites donc, on croirait que RTL2 Pop Rock Station by Zegut, c'est un peu comme Wango Tango by Zegut, que vous pouvez retrouver sur rtl2.fr ou l'appli RTL2. C'est du bonheur qui fait du bien au cage à miel. On accorde les pelles électriques et on revient.
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0: RTL de Pop Rock Station. Alors, lundi, jeudi, c'est Marjorie qu'on embrasse. Une bonne rentrée à vous toutes, à vous tous. On se retrouve dimanche prochain pour la version Bye Zégut. On vous embrasse, on vous aime. Hach, ouah, ah,
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Pierre Demar, je pense à vous, son nouveau titre sur RTL2. Il est d'ailleurs venu nous le présenter et l'interpréter dans le Double Expresso. À voir et à écouter sur rtl2.fr et sur l'appli RTL2.

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Queen et David Bowie sur RTL2 avec ce morceau qui s'est d'abord intitulé People on Streets, mais finalement c'est Under Pressure qui a été préféré. Et ce titre, Carole Vega nous en parle dans son podcast Pop Rock Collection, à télécharger sur toutes les plateformes et sur l'appli gratuite RTL2.